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J'ai laissé le ciel couler sur le sol, dans le cœur, le long de mon cou. Et j'ai serré pour oublier là où j'avais marché, ce que j'avais écouté, ce que j'avais touché. 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Que tout ça allait changer. J'ai continué à avancer, j'ai marché.